0: Bonjour à toutes et à tous, il est 7h15 sur FM Nocina, c'est la première édition du journal Palais, voici le sommaire. À Bembereke, les autorités locales ont tenu hier la 9e session ordinaire du conseil d'arrondissement. Plusieurs questions liées à la gestion de l'arrondissement ont été examinées. Les détails à suivre dans ce journal. À Djougou et Natitengou, plus d'une centaine de bouteilles de gaz non conformes ont été retirées de la vente. L'ANM appelle les consommateurs à signaler tout cas suspect. Le G20 a mobilisé environ 2,6 milliards de dollars pour lutter contre l'épidémie d'Ebola, notamment en République démocratique du Congo et en Ouganda. Ces fonds serviront à renforcer les soins, la surveillance et le contrôle aux frontières. Ainsi va l'actualité de cette matinée sur FM Nocina, mise en onde par Alassane Moura Jérémy et Joseph Taoubio. Pour la présentation, je suis Basile Warutiro. Les autorités locales de Mbereke se sont réunies hier dans le cadre de la 9e session ordinaire du conseil d'arrondissement. Plusieurs points ont été inscrits à l'ordre du jour, notamment la mobilisation des ressources et le compte rendu des activités du chef d'arrondissement. Suivons le compte rendu de cette rencontre.
1: Mobilisation des ressources du mois de septembre, compte rendu des activités du chef d'arrondissement, insécurité dans certains quartiers et villages, ainsi que mise en œuvre de la politique nationale de santé communautaire au cours du mois d'août. Ce sont, entre autres, les points examinés par les conseillers communaux, les chefs de services déconcentrés de l'État et les chefs de village et de quartier. Au terme des travaux, le chef d'arrondissement de Mbereke, Biogio Yarouchabi, revient sur le déroulement de cette session et les principales questions abordées par les participants.
2: Après la lecture et amendement de la session passée, nous avons fait un point au niveau de la mobilisation sociale. Et pour ce mois, nous n'aurons pas la précision par village, puisque le SA n'a pas pu sillonner tous les villages. Donc, par rapport aux différentes activités de ce bon arrondissement, donc dans l'ensemble, il faut dire qu'il y a les doléances qui ont été posées par rapport à ces trois collèges. Premièrement, nous avons l'insuffisance des tables et bancs au niveau de ces trois collèges. Le cas de grossesse qui fait diminuer l'effectif. Et il faut dire que par endroit, les résultats n'ont pas suivi. Il va falloir que les parents fassent beaucoup d'efforts pour le suivi des enfants et au niveau de leurs différents ménages.
1: Présent à cette session, le chef du quartier de Guéré, Midou Amadou Amidou, livre ses impressions sur le déroulement des travaux et les différents points abordés.
3: Notre session d'aujourd'hui a été tellement riche. On a eu à discuter avec le commissaire adjoint de Bembereke sur l'insécurité qui sévit. Et par rapport à ce que nous avons entendu, nous ne pouvons pas tout dire d'abord, mais seulement nous allons prendre aussi des mesures. Et aussi, nous avons eu à s'entretenir aussi avec la Sécu concernant les accouchements à domicile. Et nous avons eu beaucoup à dire concernant aussi l'éducation. Et le CA nous a déjà parlé de ces écoles qu'il a parcourues et nous invitons la population, puisque l'école est pour tous, donc qu'on puisse tous se mettre ensemble pour que l'école de Bembereke puisse se voir au plan national ou bien même, pourquoi pas, au plan international. Et les choses se sont bien passées et nous espérons encore davantage avoir encore d'autres idées pour le développement de la commune de Bembereke, en particulier notre arrondissement central.
1: Cette session aurait ainsi permis aux autorités locales de faire le point sur plusieurs dossiers importants pour le fonctionnement de l'arrondissement de Mbereke. Les préoccupations liées à la sécurité, à la mobilisation des ressources et à la santé communautaire restent notamment au cœur des échanges dans l'attente de la mise en œuvre des actions et recommandations retenues.
0: La sécurité dans certains quartiers et villages ainsi que la santé communautaire étaient au cœur des échanges lors de cette même session ordinaire du conseil d'arrondissement de Mbereke. Deux préoccupations abordées par les autorités locales au cours de cette rencontre. Compte rendu dans ce reportage.
1: Dans certains quartiers et villages de l'arrondissement, des préoccupations liées à la sécurité ont été portées à l'attention des autorités. Les échanges ont également permis de faire le point sur les actions menées en matière de santé communautaire au cours du mois d'août 2026. Sur la question de l'insécurité, le chef d'arrondissement revient sur les situations évoquées au cours de la session et les dispositions envisagées. Suivons Biogio Yarouchabi.
2: C'est le commissaire adjoint qui nous a tenu en haleine, c'est lui qui a fait un développement par rapport aux différents constats qu'ils ont fait dans les différents quartiers. Donc ici, il faut retenir que il y a le manque de la remontée des informations au niveau de la hiérarchie. Donc normalement, il nous a conseillé dès qu'un chef quartier, un délégué ou un chef village va constater quelque chose et au niveau de son quartier, il doit rendre d'abord compte à l'autorité sur place, qui est le CA ou bien au commissariat. Il y a en réalité les personnes de population qu'on adresse de convocation, mais qui ne répondent pas, que ça devient récurrent. Et également, il y a eu la multiplication des vols par-ci, par-là, au niveau des bétails et au niveau aussi des caprins. Également, il y a aussi le vol de moto qui devient récurrent, même en pleine journée. Donc, il va falloir une franche collaboration entre chef quartier, chef village et la police républicaine.
1: La session a également permis d'évaluer les actions conduites au cours du mois d'août dans le cadre de la politique nationale de santé communautaire. Le point avec le chef d'arrondissement de Bembereke, Biogio Yarouchabi.
2: Nous avons eu la présentation du superviseur des relais communautaires qui est venu nous donner donc quelques résultats qui concernent les différents quartiers. Je pense que là, à ce niveau, normalement la prévision était 12 894 villages qui devaient être impactés, mais finalement ils ont pu faire 4 194 jusqu'à l'heure-là. Donc je pense que c'est un taux de 33%. Là, à ce niveau, il va falloir aussi l'aide des différents chefs quartiers, chefs villages, pour que l'objectif soit atteint à la fin de l'année. Il a aussi souligné également l'enregistrement des accouchements à domicile. Donc je pense là, ça doit être aussi un travail au niveau des différents chefs quartiers, chefs villages, pour quand même faire remonter la sensibilisation, remonter les informations au niveau des relais communautaires et également faire tout pour que les femmes fassent en réalité les 3 premiers mois de consultation prénatale. Il a également fini, ils sont en pénurie d'outils de travail, surtout les tablettes et aussi le manque de relais pour quand même couvrir tout l'arrondissement.
1: Sécurité de proximité et santé communautaire constituent donc 2 axes importants examinés au cours de cette rencontre. Les échanges entre les autorités locales devraient permettre de mieux cerner les difficultés rencontrées sur le terrain et d'orienter les actions en faveur des populations de l'arrondissement.
0: Après la commune de Wessé et de Ndali, la maison des artisans de la commune de Bembereke a accueilli hier le lancement officiel du projet Voix citoyenne engagée pour les soins de santé de qualité. L'objectif, donner la parole aux populations et aux agents de santé pour une amélioration des soins dans nos hôpitaux. C'est Rodavid Tamouzimé pour le compte rendu.
4: Mettre fin aux différentes plaintes des usagers sur l'accueil qui leur est souvent réservé ou la qualité du traitement des soins sanitaires dans les centres de santé, rétablir la confiance entre patients et prestataires de santé sont entre autres les objectifs que vise ce projet. Souleyman Koto Yirima, représentant du projet Consamus.
5: Le présent projet que nous mettons en œuvre à Bembereke, c'est un projet plus large que nous avons conçu pour l'amélioration de la qualité des soins et services de santé, prioritairement dans les communes de Wessé, de Ndali et de Bembereke. Ce projet vise globalement à contribuer à l'amélioration de la qualité des soins et services de santé qui sont fournis aux population en général et aux acteurs mutualistes en particulier, afin de pouvoir renforcer le dialogue avec les prestataires de soins qui sont en charge, de prendre en charge les patients dans les différentes formations sanitaires. Et donc, en initiant ce projet pour nous, c'est de nous assurer que de part et d'autre, chacun joue sa partition pour que progressivement, les gens puissent bénéficier de meilleurs services publics de santé dans la commune de Bembereke et plus largement dans les autres communes où nous mettons en œuvre ce projet.
4: L'hôtel de ville de Bembereke, de son côté, se dit disposé à accompagner APROSOC et ses partenaires dans l'atteinte de ses objectifs. Suanon Adam, premier adjoint au maire de la commune de Bembereke.
6: Ce projet est venu à point nommé dans la mesure où nous sommes à l'aide de la sécurité des patients qui est prônée par l'autorité de régulation du secteur de santé en République du Bénin. Et donc ce projet vient encore renforcer la vision du gouvernement, celle d'offrir des soins de qualité aux populations. Alors pour nous c'est une joie et nous souhaitons que ce projet soit mis en œuvre et qu'il soit conduit à terme. La mairie est toujours disposée à accompagner de telles initiatives et nos portes sont ouvertes et nous disons à APROSOC, qui est l'ONG qui est en train de piloter ce projet dans la commune de Bembereke, de ne pas hésiter de s'approcher de nous si elle rencontre une difficulté quelconque qui pourrait entraver la mise en œuvre de ce projet. Nous verrons dans quelle mesure les aider à trouver solution.
4: Pour Adjalala Viviane, médecin-chef de la commune de Bembereke, ce projet vient à point nommé pour soutenir la démarche du système de santé pour la mise en place d'un dispositif de sécurité des patients.
7: Le projet est la bienvenue puisque actuellement le système de santé est dans la démarche qualité où nous sommes en train de mettre le dispositif de la sécurité des patients en place afin d'assurer une bonne prestation des soins à notre communauté. Donc la redevabilité qui est mise en cause va également dans le même sens que le dispositif qui permet de rester à l'écoute de la communauté, d'établir un échange de confiance et d'échange avec la communauté afin de relever les difficultés, les différents problèmes et d'établir les résolutions pour assurer une santé de qualité. Donc c'est vraiment la bienvenue.
4: Et ce projet est déjà attendu avec espoir, fait savoir Biogi Oyarochabi, chef d'arrondissement de Bembereke.
2: Moi, je suis vraiment très ému, puisque nous sommes en train de constater que la population va trouver un soulagement par rapport à ce projet. Parce que ici, si les plaintes trouvent déjà des solutions, ou bien il y a des règlements amiables, je pense que ça serait pour le bonheur des populations. Une population en bonne santé, ça nous invite directement au développement de nos différentes localités que nous recherchons. Et ça va donner la bonne compréhension aux uns aux autres par rapport à ce que nous mettons sur la qualité des soins.
4: Outre le premier adjoint au maire, ce lancement a connu la présence de la sécurité exécutive, les chefs d'arrondissement, les représentants de l'Union communale des mutuelles de santé des arrondissements et surtout les citoyens.
0: À Gamia, dans la commune de Bembereke, la terre n'est pas seulement pour cultiver, elle s'est créée. Des femmes les mains dans la boue fabriquent des canaries, des mammites, des foyers de cuisson, des lampions qui traversent le temps. Un savoir ancestral qui nourrit des familles, mais qui aujourd'hui captive moins le regard de la jeune génération malgré sa rentabilité. Félicien Monona et Sirou David Amouzimé nous amènent à leur découverte.
4: Il sonnait 11h au domicile de Tokodro à Bouenguesso. À peine rentrée du culte ce dimanche, Cora Mariama a les mains trempées dans la pâte d'argile. Et pour cause, produire ses mammites en terre cuite pour le marché de Gamian. Âgée d'environ 40 ans, Mariama est assise sur son tabouret, avec à sa droite un grand sachet rempli de terre d'argile et un plastique contenant de l'eau et de quoi lisser sa production. Au bout de quelques minutes, le tas d'argile se transforme en canari. Cora Mariama nous explique les différents processus pour obtenir une mammite ou un canari.
8: Nous fabriquons les canaris et les mammites traditionnels. Lorsque j'ai rejoint mon foyer, j'ai remarqué que dans la maison, toutes les femmes exerçaient cette activité. Et puisque moi-même j'étais là sans rien faire, alors j'ai suivi le mouvement. Le premier jour de fabrication, nous le mettons dans un mortier pour piler. Après cette étape, vient celle du tamissage ou malassage. Une fois la farine de l'argile obtenue, nous le mélangeons à l'eau pour en obtenir une pâte. Au deuxième jour, nous mélangeons la pâte avec du wassa, appelé chamotte, pour solidifier la pâte. Et commence maintenant l'étape de la réalisation. Au troisième jour, nous les séchons à l'ombre pour éviter qu'ils se fondent. Et la dernière étape est celle de la cuisson. On met les différentes marmites au feu pour durcir la terre cuite et lui donner sa solidité.
4: À 50 mètres de là, se trouve Karim Bana, également potière.
9: Pour avoir de la mammite ou de canari, il te faut de l'argile. Ils sont de deux types, le rouge et le noir. On mélange les deux avec de l'eau et du wassa pour en obtenir une pâte. Le lendemain, on procède à la fabrication de notre canari. Ici, nous ne faisons que du canari et de la marmite. Mais il y a certaines femmes qui réalisent des lampions et des foyers de cuisson.
4: À Gamian, la poterie n'est pas un loisir, c'est une banque. C'est l'économie des femmes. Chaque marmite vendue au marché de Bembereke ou de Gamian, c'est du mille pour la famille, c'est de l'ordonnance pour l'enfant.
8: Vraiment, nous rendons grâce à Dieu. Tant qu'on s'y met un peu, on arrive à obtenir quelque chose pour soutenir la famille. Nous fabriquons les canaris de différentes tailles et à chaque taille correspond un prix. Par exemple, la taille moyenne, nous la vendons à 400 francs CFA. La plus grande taille, nous la vendons à 800 francs CFA Et c'est aussi pareil pour les marmites.
4: La pression humaine sur la végétation n'a pas seulement de conséquences sur le changement climatique. Même les femmes potières en souffrent.
8: Notre difficulté majeure, c'est où trouver de l'argile. Et si nous parvenons à trouver un lieu où s'en procurer, les gens nous chassent sous prétexte qu'on veut gâter le terrain. Il y a également celui du bois de chauffage. Hier, on n'avait pas besoin de parcourir de longues distances pour avoir du bois de chauffage. Mais aujourd'hui, on s'approvisionne auprès des hommes qui en font leur petit commerce.
4: La poterie est en train de mourir avec ses mamans potières parce que moins intéressées par la jeunesse. À travers cette activité, elles ne nourrissent pas seulement des familles, elles fabriquent notre histoire.
0: Il est 7h30 à Bembereke. Place maintenant aux informations au plan national. À Cotonou, la Chambre d'appel des libertés et de la détention de la Criette a rejeté hier le recours de l'opposant contre une précédente décision. La demande de mise en liberté avait été rejetée en août pour la même juridiction. La défense avait alors fait appel de cette décision. Selon le quotidien Le Matinal, après l'audience d'hier, Candide Azanaï a été reconduit à la maison d'arrêt d'Apromissévé. Il reste donc en détention provisoire dans l'attente de la suite de la procédure liée à son dossier devant la Criette. Sur le plan parlementaire, la deuxième session de l'année 2026 de l'Assemblée nationale s'ouvrira le lundi 19 octobre prochain. La décision a été prise par la conférence des présidents lors de sa réunion du 22 septembre. Cette session dite budgétaire sera principalement consacrée à l'examen et au vote du projet de loi de finances pour 2027. Selon le quotidien La Nation, le gouvernement devra transmettre le projet aux députés au plus tard une semaine avant l'ouverture de la session. Dans un autre registre, à Djougou et Natitengou, l'Agence nationale de normalisation de métrologie et du contrôle qualité a découvert depuis le début de cette semaine plus d'une centaine de bouteilles présentant des poids non conformes. Ces contrôles ont été menés dans plusieurs stations-service pour vérifier que la quantité de gaz correspond bien au poids indiqué sur les bouteilles. Selon le quotidien Le Matinal, face aux écarts constatés, les produits concernés ont été retirés de la vente et les responsables des points contrôlés convoqués. L'ANM rappelle que ces pratiques peuvent constituer une tromperie du consommateur et expose leurs auteurs à des sanctions prévues par la loi. L'agence invite par ailleurs les consommateurs à signaler tout cas suspect. Les informations internationales à présent. Au Maroc, les résultats provisoires des élections législatives du mercredi 23 septembre placent le parti Authenticité Modernité en tête avec 97%.

0: Cette faible participation intervient alors que le pays connaît une défiance envers la classe politique et des préoccupations liées notamment au chômage, au pouvoir d'achat et aux services publics. Dans un autre registre, une réunion du G20 consacrée à l'épidémie a permis de mobiliser environ 2,6 milliards de dollars, selon le directeur général d'Africa CDC, Jean Kaseya. Cette somme doit renforcer la riposte, notamment en République démocratique du Congo et en Ouganda. Les États-Unis annoncent 267 millions de dollars supplémentaires, portant leur aide directe à 887 millions. Le Japon prévoit de son côté 5 millions de dollars supplémentaires pour les deux pays. Ces financements doivent notamment soutenir les centres de traitement, les équipes d'intervention, la surveillance et le contrôle aux frontières. Cette mobilisation intervient alors que la République démocratique du Congo fait face à sa 17e épidémie d'Ebola qui a déjà fait 3 759 morts et contaminé 7 773 personnes selon RFI. Sur le front de la guerre en Ukraine, le président ukrainien Volodymyr Zelensky a dénoncé mercredi 23 septembre la guerre menée par Moscou et a appelé ses alliés à poursuivre les sanctions contre la Russie. Son intervention intervient alors que plusieurs pays européens s'inquiètent d'un possible élargissement du conflit. Le même jour, l'armée polonaise a annoncé une brève incursion d'un hélicoptère militaire russe dans son espace aérien depuis l'enclave de Kaliningrad. Selon RFI, cette situation renforce les inquiétudes européennes alors que des responsables militaires évoquent la possibilité d'une future attaque russe contre un russe de l'OTAN. Les prochains exercices militaires russes, prévus du 28 septembre au 3 octobre, seront notamment suivis avec attention par les pays européens. Cap maintenant sur la nouvelle sportive.
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0: Hier, les jeunes béninois se sont imposés 2-0 face au Togo pour leur dernier match de préparation avant les éliminatoires de la CAN 23. Après une première période sans but, Sadio Moa Abraman a ouvert le score à la 85e minute. Boukari Izoudine a ensuite doublé la mise dans le temps additionnel selon l'information publiée sur la page Facebook des joueurs béninois. Les Guépards U23 se tournent désormais vers la Tunisie où ils affronteront les Aigles de Carthage. Mardi 29 septembre, un match aller du premier tour des éliminatoires de la CAN U23 2027. En Côte d'Ivoire, Bouaké, les éléphants se sont imposés 2-0 hier face au Black Star du Ghana. Pour sa première sélection, le jeune Malik Yalkouye a ouvert le score à la 44e minute d'une frappe lointaine. Le joueur de Brighton a ensuite obtenu un pénalty transformé par Franck Kessier à la 58e minute. Le Ghana n'a pas réussi à revenir dans la partie et s'incline finalement pour cette première journée des éliminatoires. Sur le RFI, la Côte d'Ivoire se déplacera en Somalie mardi prochain, tandis que le Ghana recevra la Gambie. Voilà qui met un terme à cette première édition d'information. Dans un instant, le rappel des titres. À Bembereke, les autorités locales ont tenu hier la 9e session ordinaire du conseil d'arrondissement. Plusieurs questions liées à la gestion de l'arrondissement ont été examinées. À Djougou et Natitengo, plus d'une centaine de bouteilles de gaz non conformes ont été retirées de la vente. L'ANM appelle les consommateurs à signaler tout cas suspect. Le G20 a mobilisé environ 2,6 milliards de dollars pour lutter contre l'épidémie d'Ebola, notamment en République démocratique du Congo et en Ouganda. Ces fonds serviront à renforcer les soins, la surveillance et le contrôle aux frontières. Ainsi, prend fin l'actualité de cette première édition d'information sur FM Nocina, mise en onde par Alassane Moura, Jérémy, Joseph Taoubio. Pour la présentation, c'était moi, Basile Wadoutilom.

0: L'hôpital évangélique de Bembéréké, hôpital de zone sanitaire Bembéréké Sinondé, dans le cadre de ses activités de prévention, organise une campagne de dépistage et de prise en charge de cas positifs de cancer mammaire et gynécologique. La campagne de dépistage se déroulera du 1er octobre au 31 octobre 2026 dans tous les centres de santé de la zone sanitaire Bembéréké Sinondé, tous les jours ouvrables de 8h à 18h. Ce dépistage sera gratuit et concerne toutes les femmes sexuellement actives et ménopausées ayant fait leur dépistage négatif il y a plus d'un an ou ayant eu des lésions suspectes au dernier dépistage ou celles qui n'ont jamais été dépistées. Du 1er au 7 novembre 2026, il y aura des interventions chirurgicales des femmes qui auraient été diagnostiquées positives. Il faut noter que ces interventions chirurgicales ne seront pas gratuites. Elles seront subventionnées à hauteur de 80% du montant de l'opération. Donc le malade ne paiera que 20% de cette opération. C'est une occasion pour les femmes de toute la zone sanitaire Bembéréké Sinondé en particulier et du Borgo en général de se faire dépister et d'être prises en charge. Pour tout renseignement, appelez le numéro suivant. 01 95 16 35 03 ou 01 65 95 28 30. La direction de l'hôpital vous remercie pour votre confiance. A signé ce communiqué, le docteur Jonathan Troukou, le directeur. Ce sera tout pour les avis communiqués de cette matinée. 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

0: Bonsoir à toutes et à tous, il est 13h30 sur FM Nocina, c'est la deuxième édition du journal Palais, voici le sommaire. À Bembeleke, les autorités locales ont tenu hier la 9e session ordinaire du conseil d'arrondissement. Plusieurs questions liées à la gestion de l'arrondissement ont été examinées, les détails à suivre dans ce journal. À Djougou et Natitengu, plus d'une centaine de bouteilles de gaz non conformes ont été retirées de la vente. L'ANM appelle les consommateurs à signaler tout cas suspect. À New York, le président sénégalais Bassirou Diomaye Faye a soutenu la candidature de Macky Sall au poste de secrétaire général de l'ONU. Il a aussi évoqué l'accord avec le FMI et le dialogue de la CEDEAO avec l'AES. Ainsi va l'actualité de cet après-midi sur FM Nocina, mise en onde par Alassane Moura Jérémy et Joseph Taoubio. Pour la présentation, je suis Basile Waroutilom. Les autorités locales de Bembeleke se sont réunies hier dans le cadre de la 9e session ordinaire du conseil d'arrondissement. Plusieurs points ont été inscrits à l'ordre du jour, notamment la mobilisation des ressources et le compte rendu des activités du chef d'arrondissement. Suivons le compte rendu de cette rencontre.
1: Mobilisation des ressources du mois de septembre, compte rendu des activités du chef d'arrondissement, insécurité dans certains quartiers et villages, ainsi que mise en œuvre de la politique nationale de santé communautaire au cours du mois d'août. Ce sont, entre autres, les points examinés par les conseillers communaux, les chefs de services déconcentrés de l'État et les chefs de villages et de quartiers. Au terme des travaux, le chef d'arrondissement de Bembeleke, Biogio Yarouchabi, revient sur le déroulement de cette session et les principales questions abordées par les participants.
2: Après la lecture et amendement de la session passée, nous avons fait un point au niveau de la mobilisation sociale. Et pour ce mois, nous n'aurons pas la précision par village, puisque le SA n'a pas pu sillonner tous les villages. Donc, par rapport aux différentes activités de ce bon arrondissement, donc dans l'ensemble, il faut dire qu'il y a les doléances qui ont été posées par rapport à ces trois collèges. Premièrement, nous avons l'insuffisance des tables et bancs au niveau de ces trois collèges. Le cas de grossesse qui fait diminuer l'effectif. Et il faut dire que par endroit, les résultats n'ont pas suivi. Il va falloir que les parents fassent beaucoup d'efforts pour le suivi des enfants et au niveau de nos différents ménages.
1: Présent à cette session, le chef du quartier de Guéret, Midou Amadou Amidou, livre ses impressions sur le déroulement des travaux et les différents points abordés.
3: Notre session d'aujourd'hui a été tellement riche. On a eu à discuter avec le commissaire adjoint de Bembeleke sur l'insécurité qui sévit. Et par rapport à ce que nous avons entendu, nous ne pouvons pas tout dire d'abord, mais seulement nous allons prendre aussi des mesures. Et aussi, nous avons eu à s'entretenir aussi avec la Sécu concernant les accouchements à domicile. Et nous avons eu beaucoup à dire concernant aussi l'éducation. Et le CA nous a déjà parlé de ces écoles qu'il a parcourues. Et nous invitons la population, puisque l'école est pour tous, donc qu'on puisse tous se mettre ensemble pour que l'école de Bembeleke puisse se voir au plan national ou bien même, pourquoi pas, au plan international. Et les choses se sont bien passées et nous espérons encore davantage avoir encore d'autres idées pour le développement de la commune de Bembeleke, en particulier notre arrondissement central.
1: Cette session aurait ainsi permis aux autorités locales de faire le point sur plusieurs dossiers importants pour le fonctionnement de l'arrondissement de Bembeleke. Les préoccupations liées à la sécurité, à la mobilisation des ressources et à la santé communautaire restent notamment au cœur des échanges dans l'attente de la mise en œuvre des actions et recommandations retenues.
0: La sécurité dans certains quartiers et villages ainsi que la santé communautaire étaient au cœur des échanges lors de cette même session ordinaire du conseil d'arrondissement de Bembeleke. Deux préoccupations abordées par les autorités locales au cours de cette rencontre, compte rendu dans ce reportage.
1: Dans certains quartiers et villages de l'arrondissement, des préoccupations liées à la sécurité ont été portées à l'attention des autorités. Les échanges ont également permis de faire le point sur les actions menées en matière de santé communautaire au cours du mois d'août 2026. Sur la question de l'insécurité, le chef d'arrondissement revient sur les situations évoquées au cours de la session et les dispositions envisagées. Suivons Biogio Yarouchabi.
2: C'est le commissaire adjoint qui nous a tenu en haleine, c'est lui qui a fait un développement par rapport aux différents constats qu'ils ont fait dans les différents quartiers. Donc ici, il faut retenir qu'il y a le manque de la remontée des informations au niveau de la hiérarchie. Donc normalement, il nous a conseillé, dès qu'un chef quartier, un délégué ou un chef village va constater quelque chose et au niveau de son quartier, il doit rendre d'abord compte à soi, à l'autorité sur place, qui est le CA ou bien au commissariat. Il y a en réalité les personnes de population qu'on adresse de convocation, mais qui ne répondent pas, que ça devient récurrent. Et également, il y a eu la multiplication des vols par-ci, par-là, au niveau des bétails et au niveau aussi des caprins. Également, il y a aussi le vol de moto qui devient récurrent, même en pleine journée. Donc, il va falloir une franche collaboration entre chef quartier, chef village et la police républicaine.
1: La session a également permis d'évaluer les actions conduites au cours du mois d'août dans le cadre de la politique nationale de santé communautaire. Le point avec le chef d'arrondissement de Bembeleke, Biogio Yarouchabi.
2: Nous avons eu la présentation du superviseur des relais communautaires qui est venu nous donner donc quelques résultats qui concernent les différents quartiers. Je pense que là, à ce niveau, normalement la prévision était 12 894 villages qui devaient être impactés, mais finalement ils ont pu faire 4 194 jusqu'à l'heure là. Donc je pense que c'est un taux de 33%. Là à ce niveau, il va falloir aussi l'aide des différents chefs quartiers, chefs villages, pour que l'objectif soit atteint à la fin de l'année. Il a aussi souligné également l'enregistrement des accouchements à domicile. Donc je pense là, ça doit être aussi un travail au niveau des différents chefs quartiers, chefs villages, pour quand même faire remonter la sensibilisation, remonter les informations au niveau des relais communautaires.

0: Après les communes de Wessé et de Ndali, la maison des artisans de la commune de Mereke a accueilli hier le lancement officiel du projet Voix citoyenne engagée pour les soins de santé et de qualité. L'objectif, donner la parole aux populations et aux agents de santé pour une amélioration des soins dans nos hôpitaux. C'est Rodavid Tamouzimé pour le compte rendu.
1: Mettre fin aux différentes plaintes des usagers sur l'accueil qui leur est souvent réservé ou la qualité du traitement des soins sanitaires dans les centres de santé, rétablir la confiance entre patients et prestataires de santé sont entre autres les objectifs que vise ce projet. Souleyman Koto-Yerima, représentant du projet Consamus.
2: Le présent projet que nous mettons en œuvre à Bembeleke, c'est un projet plus large que nous avons conçu pour l'amélioration de la qualité des soins et services de santé, prioritairement dans les communes de Wessé, de Ndali et de Bembeleke. Ce projet vise globalement à contribuer à l'amélioration de la qualité des soins et services de santé qui sont fournis aux population en général et aux acteurs mutualistes en particulier, afin de pouvoir renforcer le dialogue avec les prestataires de soins qui sont en charge de prendre en charge les patients dans les différentes formations sanitaires. Et donc, en initiant ce projet pour nous, c'est de nous assurer que de part et d'autre, chacun joue sa partition pour que progressivement les gens puissent bénéficier de meilleurs services publics de santé dans la commune de Bembeleke et plus largement dans les autres communes où nous mettons en œuvre ce projet.
1: L'hôtel de ville de Bembeleke, de son côté, se dit disposé à accompagner APROSOC et ses partenaires dans l'atteinte de ses objectifs. Suanon Adam, premier adjoint au maire de la commune de Bembeleke.
3: Ce projet est venu à point nommé dans la mesure où nous sommes à l'ère de la sécurité des patients qui est prônée par l'autorité de régulation du secteur de santé en République du Bénin. Et donc ce projet vient encore renforcer la vision du gouvernement, celle d'offrir des soins de qualité aux populations. Alors pour nous c'est une joie et nous souhaitons que ce projet soit mis en œuvre et qu'il soit conduit à terme. La mairie est toujours disposée à accompagner de telles initiatives et nos portes sont ouvertes et nous disons à APROSOC, qui est l'ONG qui est en train de piloter ce projet dans la commune de Bembeleke, de ne pas hésiter de s'approcher de nous si elle rencontre une difficulté quelconque qui pourrait entraver la mise en œuvre de ce projet. Nous verrons dans quelle mesure les aider à trouver une solution.
1: Pour Adjalala Viviane, médecin-chef de la commune de Bembeleke, ce projet vient à point nommé pour soutenir la démarche du système de santé pour la mise en place d'un dispositif de sécurité des patients.
4: Le projet est la bienvenue puisque actuellement le système de santé est dans la démarche qualité où nous sommes en train de mettre le dispositif de la sécurité des patients en place afin d'assurer une bonne prestation des soins à notre communauté. Donc la redevabilité qui est mise en cause va également dans le même sens que le dispositif qui permet de rester à l'écoute de la communauté, d'établir un échange de confiance et d'échange avec la communauté afin de relever les difficultés, les différents problèmes et d'établir les résolutions pour assurer une santé de qualité. Donc c'est vraiment la bienvenue.
1: Et ce projet est déjà attendu avec espoir, fait savoir Biogi Oyarochabi, chef d'arrondissement de Bembeleke.
5: Moi, je suis vraiment très ému, puisque nous sommes en train de constater que la population va trouver un soulagement par rapport à ce projet. Parce que ici, si les plaintes trouvent déjà des solutions, ou bien il y a des règlements amiables, je pense que ça serait pour le bonheur des populations. Une population en bonne santé, ça nous invite directement au développement de nos différentes localités que nous recherchons. Et ça va donner la bonne compréhension aux uns aux autres par rapport à ce que nous mettons sur la qualité des soins.
1: Outre le premier adjoint au maire, ce lancement a connu la présence de la sécurité exécutive, les chefs d'arrondissement, les représentants de l'Union communale des mutuelles de santé des arrondissements et surtout les citoyens.
0: À Gamia, dans la commune de Mbereke, la terre n'est pas seulement pour cultiver. Elle s'est créée, des femmes les mettent dans la boue, fabriquent des canaries, des marmites, des foyers de cuisson, des lampions qui traversent le temps. Un savoir ancestral qui nourrit des familles, mais qui aujourd'hui captive moins le regard de la jeune génération malgré sa rentabilité. Félicien Monona et Sero David Tamouzimé nous amènent à leur découverte.
1: Il sonnait 11h au domicile de Tokoto.

0: droit à Bouenguessou. À peine rentrée du culte ce dimanche, Cora Mariama a les mains trempées dans la pâte d'argile. Et pour cause, produire ses marmites en terre cuite pour le marché de Gamian. Âgée d'environ 40 ans, Mariama est assise sur son tabouret, avec à sa droite un grand sachet rempli de terre d'argile et un plastique contenant de l'eau et de quoi lisser sa production. Au bout de quelques minutes, le tas d'argile se transforme en canarie. Cora Mariama nous explique les différents processus pour obtenir une marmite ou un canari.
1: Nous fabriquons les canaris et les marmites traditionnelles. Lorsque j'ai rejoint mon foyer, j'ai remarqué que dans la maison, toutes les femmes exerçaient cette activité. Et puisque moi-même j'étais là sans rien faire, alors j'ai suivi le mouvement. Le premier jour de fabrication, nous le mettons dans un mortier pour piler. Après cette étape, vient celle du tamissage ou malassage. Une fois la farine de l'argile obtenue, nous le mélangeons à l'eau pour en obtenir une pâte. Au deuxième jour, nous mélangeons la pâte avec du wasa, appelé charmotte, pour solidifier la pâte et commence maintenant l'étape de la réalisation. Au troisième jour, nous les séchons à l'ombre pour éviter qu'ils se fondent. Et la dernière étape est celle de la cuisson. On met les différentes marmites au feu pour durcir la terre cuite et lui donner sa solidité.
0: À 50 mètres de là, se trouve Karim Bana, également potière.
2: Pour avoir de la marmite ou de canari, il te faut de l'argile. Ils sont de deux types, le rouge et le noir. On mélange les deux avec de l'eau et du wasa pour en obtenir une pâte. Le lendemain, on procède à la fabrication de notre canari. Ici, nous ne faisons que du canari et de la marmite. Mais il y a certaines femmes qui réalisent des lampions et des foyers de cuisson.
0: À Gamian, la poterie n'est pas un loisir, c'est une banque. C'est l'économie des femmes. Chaque marmite vendue au marché de Bembereke ou de Gamian, c'est du mil pour la famille, c'est de l'ordonnance pour l'enfant.
1: Vraiment, nous rendons grâce à Dieu. Tant qu'on s'y met un peu, on arrive à obtenir quelque chose pour soutenir la famille. Nous fabriquons les canaris de différentes tailles et à chaque taille correspond un prix. Par exemple, la taille moyenne, nous la vendons à 400 francs CFA. La plus grande taille, nous la vendons à 800 francs CFA. Et c'est aussi pareil pour les marmites.
0: La pression humaine sur la végétation n'a pas seulement de conséquences sur le changement climatique. Même les femmes potières en

0: Ils doivent être unis, défendre la même cause qui est défendre les couleurs de Damissa, les couleurs de Béké et les couleurs de Boa. Ensemble, soutenons ces trois clubs frères du Nord durant les 17 matchs que ces différents trois clubs vont recevoir sur le stade Omnisport de Bembeleke. Nous devons éviter la violence sur ce stade. Nous devons éviter des critiques entre ces trois clubs. Les trois supporters des clubs de Béké, de Boa sont appelés à être unis. Le seul mot de passe, c'est que chaque fois que Damissa va fouler sur le terrain Omnisport de Bembeleke, implorer victoire, victoire. Et chaque fois que Béké va fouler sur le stade de Omnisport de Bembeleke, victoire, victoire. Et à chaque fois que Boa va filer sur le stade de Bembeleke, que nos supporters crient victoire, victoire. Et je crois que, par la grâce de Dieu, si nous sommes unis derrière ces trois clubs, nous allons enregistrer 17 victoires fois 3, ce qui va permettre que l'étoile de ces trois clubs frères puisse briller et être vue au niveau national, pourquoi pas international. J'implore également Dieu que tous les supporters qui vont défendre la même cause de ces trois clubs, que à chaque fois que l'un des trois clubs ait un match sur ce stade, que Dieu leur donne la force. Que Dieu leur donne la force financière, la force physique, le moral, le sens de motivation et d'encouragement pour applaudir ces trois clubs, l'anime pour qu'ils puissent venir inonder les tribunes du stade Omnisport de Bembeleke pour pousser ces trois clubs à la victoire.
1: 13h48 à Bembeleke, place maintenant aux informations au plan national. Le Bénin et l'Algérie veulent renforcer leur partenariat dans les domaines de la défense et de la sécurité, notamment face à la persistance des menaces dans la région. Le ministre délégué chargé de la défense nationale, Gildas Agonkan, a reçu hier l'ambassadeur.

0: semaine avant l'ouverture de la session. Dans un autre registre, à Djougou et Natitingou, l'Agence nationale de normalisation, de métrologie et du contrôle qualité a découvert, depuis le début de cette semaine, plus d'une centaine de bouteilles présentant des poids non conformes. Ces contrôles ont été menés dans plusieurs stations-service pour vérifier que la quantité de gaz correspond bien au poids indiqué sur la bouteille. Selon le quotidien Le Matinal, face aux écarts constatés, les produits concernés ont été retirés de la vente et les responsables des points contrôlés convoqués. L'ANM rappelle que ces pratiques peuvent constituer une tromperie du consommateur et expose leurs auteurs à des sanctions prévues par la loi. L'agence invite par ailleurs les consommateurs à signaler tout cas suspect. Les informations internationales à présent. En marge de l'Assemblée générale de l'ONU à New York, le président sénégalais Bassirou Diomaye Faye a défendu hier la candidature de son prédécesseur Macky Sall au poste de secrétaire général des Nations Unies. Invité de RFI et France 24, il estime que l'ancien président peut porter la voix de l'Afrique et défendre la réforme de l'architecture financière internationale. Le chef de l'État sénégalais a également défendu l'accord de 2,2 milliards de dollars conclu avec le FMI, assurant que les mesures prévues doivent préserver les populations vulnérables. Sur le plan régional, il a enfin réaffirmé la volonté de la CEDEAO de maintenir le dialogue avec le Mali, le Burkina Faso et le Niger après leur retrait de l'organisation. Dans le même temps, le président sud-soudanais Salva Kiir a ouvert hier à Juba un dialogue interparti deux jours après la dissolution du gouvernement de transition. Cette initiative intervient alors que les autorités préparent les élections prévues le 22 décembre prochain après l'adoption de modifications de la loi électorale ayant levé certaines conditions préalables au scrutin. Sur le RFI, plusieurs groupes d'opposition rejettent toutefois ce dialogue et dénoncent une crise politique et constitutionnelle. Ils contestent notamment la mise à l'écart du vice-président Riek Machar, actuellement en résidence surveillée, et demandent une intervention régionale pour mettre en place un processus politique jugé plus inclusif. Au Moyen-Orient, l'Iran a proposé aux États-Unis de rouvrir le détroit d'Ormuz dans un délai de 7 jours, sous certaines conditions, selon son ministre des Affaires étrangères Abbas Araghchi. Présent à New York pour l'Assemblée générale de l'ONU, il affirme que Téhéran transmet sa proposition à Washington par l'intermédiaire de médiateurs. Le plan prévoit notamment une cessation des hostilités au Moyen-Orient pendant 7 jours, la levée du blocus naval américain, la levée des sanctions sur le pétrole iranien et le déblocage d'au moins 12 milliards de dollars d'avoirs iraniens. Selon RFI, à l'issue de cette période, l'Iran rouvrira le détroit et de nouvelles négociations seraient engagé. Cap maintenant sur la nouvelle sportive.
1: Le sport.
0: Hier, les jeunes béninois se sont imposés 2-0 face au Togo pour leur dernier match de préparation avant les éliminatoires de la CAN U23. Après une première période sans but, Sadio Moa Abraman a ouvert le score à la 85e minute. Boukari Izoudine a ensuite doublé la mise dans le temps additionnel selon l'information publiée sur la page Facebook des joueurs béninois. Les Guépas U23 se tournent désormais vers la Tunisie où ils affronteront les Aigles de Carthage mardi 29 septembre en match aller du premier des éliminatoires de la CAN U23 2027. Chez les seniors, les Guépas du Bénin affrontent les étalons du Burkina Faso ce vendredi à 19h GMT au stade du 4 août de Ouagadougou pour la première journée des éliminatoires de la CAN 2027. Dans le groupe F, les Béninois dirigés par Gennot Rohr devront composer sans Steve Mounier blessé et Olivier Verdon suspendu. En face, les Burkinabés pourront compter sur plusieurs cadres dont Edmond Tapsoba, Dango Ouattara et Lassina Traoré, ainsi que sur le soutien de leur public. Selon le quotidien La Nation, la Mauritanie a déjà battu la République centrafricaine 3-1 dans l'autre rencontre du groupe. Voilà qui met un terme à cette deuxième édition d'information. Dans un instant, le rappel des titres. À Bemberéké, les autorités locales ont tenu hier la 9e session ordinaire du conseil d'arrondissement. Plusieurs questions liées à la gestion de l'arrondissement ont été examinées. À Djougou et Natitingou, plus d'une centaine de bouteilles de gaz non conformes ont été retirées de la vente. L'ANM appelle les consommateurs à signaler tout cas suspect. À New York, le président sénégalais Bassirou Diomaye Faye a soutenu la candidature de Macky Sall au poste de secrétaire général.

de l'ONU. Il a aussi évoqué l'accord avec le FMI et le dialogue de la CEDEAO avec l'AES. Ainsi, prend fin l'actualité de cette deuxième édition d'information sur FM Nocina, mise en onde par Alassane Moura, Jérémy, Joseph Taoubio. Pour la présentation, c'était moi, Basile Warutiro.

0: Bonsoir à toutes et à tous, il est 18h sur FM Nocina, c'est la troisième édition du Journal Palais. Voici le sommaire. Depuis le 17 septembre, le monde célèbre la semaine des droits et de la sécurité des patients. À Bembereke, l'hôpital évangélique mène des activités de sensibilisation sur les droits des patients. Les détails à suivre dans ce journal. À Djougoué Nadi-Tengu, plus d'une centaine de bouteilles de gaz non conformes ont été retirées de la vente. L'ANM appelle les consommateurs à signaler tout cas suspect. À New York, le président sénégalais Bassirou Diomaye Faye a soutenu la candidature de Macky Sall au poste de secrétaire général de l'ONU. Il a aussi évoqué l'accord avec le FMI et le dialogue de la CEDEAO avec l'AES. Ainsi va l'actualité de cette soirée sur FM Nocina, mise en onde par Yaru Yereko. Pour la présentation, je suis Basile Waruchero. Le monde célèbre depuis le 17 septembre la semaine des droits et de la sécurité des patients. À cet effet, l'hôpital évangélique de Bembereke a initié depuis ce jeudi plusieurs activités allant de la sensibilisation à la promotion des droits des patients. Nous avons parlé avec le docteur Serge Kassouin. Il est au micro de Nicodème Biowani et Rafid Kouré.
1: Nous célébrons la semaine de la sécurité des patients. Et c'est une institution, c'est l'OMS qui a instauré cette journée. Normalement, c'est le 17 septembre de chaque année. On célèbre la journée internationale ou mondiale de la sécurité des patients. Donc, au Bénin, la semaine qui suit ce 17-là est destinée pour la semaine de la sécurité des patients ou les acteurs, d'accord, qui interviennent dans la prise en charge des patients font une pause pour réfléchir, pour discuter sur ce qu'est la sécurité des patients. Voilà, au Bénin, bien sûr. Donc, comme je l'ai dit tantôt, la semaine de la sécurité des patients au Bénin, c'est du 21 au 25 normalement. Les disponibilités des acteurs de l'hôpital, nous l'avons projeté du 24 au 29 septembre. Donc, depuis le 24, nous avons commencé une série d'activités pour pouvoir marquer cette semaine-là. Pour les accompagnants, les patients, nous les entretenons sur leurs droits et leurs devoirs. Depuis le 24 hier, donc, nous les sensibilisons sur leurs droits, sur leurs devoirs à l'hôpital. Nous allons continuer dans la sensibilisation des patients et des gardes malades. Nous allons aussi avoir une séance avec tous les élus locaux de la commune pour les sensibiliser sur les droits et les devoirs des patients.
0: Les autorités locales de Bembereke se sont réunies hier dans le cadre de la 9e session ordinaire du conseil d'arrondissement. Plusieurs points ont été inscrits à l'ordre du jour, notamment la mobilisation des ressources et le compte rendu des activités du chef d'arrondissement. Suivons le compte rendu de cette rencontre. Mobilisation des ressources du mois de septembre, compte rendu des activités du chef d'arrondissement, insécurité dans certains quartiers et villages, ainsi que mise en œuvre de la politique nationale de santé communautaire au cours du mois d'août. Ce sont, entre autres, les points examinés par les conseillers communaux, les chefs de services déconcentrés de l'État et les chefs de village et de quartier. Au terme des travaux, le chef d'arrondissement de Bembereke, Biogio Yarouchabi, revient sur le déroulement de cette session et les principales questions abordées par les participants.
2: Après la lecture et amendement de la session passée, nous avons fait un point au niveau de la mobilisation sociale. Et pour ce mois, nous n'aurons pas la précision par village, puisque le SA n'a pas pu sillonner tous les villages. Donc, par rapport aux différentes activités de ce bon arrondissement, donc dans l'ensemble, il faut dire qu'il y a les doléances qui ont été posées par rapport à ces trois collèges. Premièrement, nous avons l'insuffisance des tables et bancs au niveau de ces trois collèges. Le cas de grossesse qui fait diminuer l'effectif. Et il faut dire que par endroit, les résultats n'ont pas suivi. Il va falloir que les parents fassent beaucoup d'efforts pour le suivi des enfants et au niveau de nos différents ménages.
0: Présent à cette session, le chef du quartier de Guéré, Midou Amadou Amidou, livre ses impressions sur le déroulement des travaux et les différents points abordés.
3: Notre session d'aujourd'hui a été tellement riche. On a eu à discuter avec le commissaire adjoint de Bembereke sur l'insécurité qui sévit Et par rapport à ce que nous avons entendu, nous ne pouvons pas tout dire d'abord, mais seulement nous allons prendre aussi des mesures. Et aussi, nous avons eu à s'entretenir aussi avec la Sécu concernant les accouchements à domicile. Et nous avons eu beaucoup à dire concernant aussi l'éducation. Et le CA nous a déjà parlé de ces écoles qu'il a parcourues. Et nous invitons la population, puisque l'école est pour tous, donc qu'on puisse tous se mettre ensemble pour que l'école de Bembeleke puisse se voir au plan national ou bien même, pourquoi pas, au plan international. Et les choses se sont bien passées et nous espérons encore davantage avoir encore d'autres idées pour le développement de la commune de Bembeleke, en particulier notre arrondissement central.
0: Cette session aurait ainsi permis aux autorités locales de faire le point sur plusieurs dossiers importants pour le fonctionnement de l'arrondissement de Bembeleke. Les préoccupations liées à la sécurité, à la mobilisation des ressources et à la santé communautaire restent notamment au cœur des échanges dans l'attente de la mise en œuvre des actions et recommandations retenues. La sécurité dans certains quartiers et villages ainsi que la santé communautaire étaient au cœur des échanges lors de cette même session ordinaire du conseil d'arrondissement de Bembeleke. Deux préoccupations abordées par les autorités locales au cours de cette rencontre. Compte rendu dans ce reportage. Dans certains quartiers et villages de l'arrondissement, des préoccupations liées à la sécurité ont été portées à l'attention des autorités. Les échanges ont également permis de faire le point sur les actions menées en matière de santé communautaire au cours du mois d'août 2026. Sur la question de l'insécurité, le chef d'arrondissement revient sur les situations évoquées au cours de la session et les dispositions envisagées. Suivons Biogio Yarouchabi.
2: C'est le commissaire adjoint qui nous a tenu en haleine, c'est lui qui a fait un développement par rapport aux différents constats qu'ils ont fait dans les différents quartiers. Donc ici, il faut retenir que il y a le manque de la remontée des informations au niveau de la hiérarchie. Donc normalement, il nous a conseillé, dès qu'un chef quartier, un délégué ou un chef village va constater quelque chose et au niveau de son quartier, il doit rendre d'abord compte à l'autorité sur place, qui est le CA ou bien au commissariat. Il y a en réalité les personnes de population qu'on adresse de convocation, mais qui ne répondent pas, que ça devient récurrent. Et également, il y a eu la multiplication des vols par-ci, par-là, au niveau des bétails et au niveau aussi des caprins. Également, il y a aussi le vol de moto qui devient récurrent, même en pleine journée. Donc il va falloir une franche collaboration entre chef quartier, chef village et la police républicaine.
0: La session a également permis d'évaluer les actions conduites au cours du mois d'août dans le cadre de la politique nationale de santé communautaire. Le point avec le chef d'arrondissement de Bembeleke, Biogio Yarouchabi.
2: Nous avons eu la présentation du superviseur des relais communautaires qui est venu nous donner donc quelques résultats qui concernent les différents quartiers. Je pense que là, à ce niveau, normalement, la prévision était 12 894 villages qui devaient être impactés, mais finalement, ils ont pu faire 4 194 jusqu'à l'heure-là. Donc, je pense que c'est un taux de 33%. Là, à ce niveau, il va falloir aussi l'aide des différents chefs quartiers, chefs villages, pour que l'objectif soit atteint à la fin de l'année. Il a aussi souligné également l'enregistrement des accouchements à domicile. Donc je pense là, ça doit être aussi un travail au niveau des différents chefs quartiers, chefs villages, pour quand même faire remonter la sensibilisation, remonter les informations au niveau des relais communautaires et également faire tout pour que les femmes fassent en réalité les trois premiers mois de consultation prénatale. Il a également fini, ils sont en pénurie d'outils de travail, surtout les tablettes et aussi le manque de relais pour quand même couvrir tout l'arrondissement.
0: Sécurité de proximité et santé communautaire constituent donc deux as importants examinés au cours de cette rencontre. Les échanges entre les autorités locales devraient permettre de mieux cerner les difficultés rencontrées sur le terrain et d'orienter les actions en faveur des populations de l'arrondissement. Le championnat national de football démarre demain avec la première division. Au stade Omnisport de Mbereke, trois clubs dont Damissa FC, Beke FC et

0: que ça ne permettrait que nos supporters crient victoire, victoire. Et je crois que par la grâce de Dieu, si nous sommes unis derrière ces trois clubs, nous allons enregistrer 17 victoires fois 3. Ce qui va permettre que l'étoile de ces trois clubs frères puisse briller et être vue au niveau national, pourquoi pas international. J'implore également Dieu que tous les supporters qui vont défendre la même cause de ces trois clubs, que à chaque fois que l'un des trois clubs ait un match sur ce stade, que Dieu leur donne la force. Que Dieu leur donne la force financière, la force physique, le moral, le sens de motivation et d'encouragement pour applaudir ces trois clubs, l'anime pour qu'ils puissent venir inonder les tribunes du stade Omnisports de Bembeleke pour pousser ces trois clubs à la victoire.
1: 18h12 à Bembeleke, place maintenant aux informations au plan national. Le Bénin et l'Algérie veulent renforcer leur partenariat dans les domaines de la défense et de la sécurité, notamment face à la persistance des menaces dans la région. Le ministre délégué chargé de la défense nationale, Gildas Agonkan, a reçu hier l'ambassadeur d'Algérie, Amar Adjar, avec qui il a échangé sur la formation et le renforcement des capacités opérationnelles des forces de défense et de sécurité. L'Algérie se dit disposée à partager son expérience, tandis que le Bénin souhaite bénéficier d'un accompagnement durable pour mieux faire face aux menaces asymétriques et renforcer la protection de son territoire et de ses populations. Selon le quotidien La Nation, les deux pays envisagent également des accords cadres favorisant notamment l'interopérabilité des forces et prévoient de poursuivre leurs concertations pour concrétiser ces engagements. Sur le plan parlementaire, la deuxième session ordinaire de l'année 2026 de l'Assemblée nationale s'ouvrira le lundi 19 octobre prochain. La décision a été prise par la conférence des présidents lors de sa réunion du 22 septembre. Cette session dite budgétaire sera principalement consacrée à l'examen et au vote du projet de loi de finances pour 2027. Selon le quotidien La Nation, le gouvernement devra transmettre le projet aux députés au plus tard une semaine avant l'ouverture de la session. Dans un autre registre, à Djougou et Natitengou, l'Agence nationale de normalisation, de métrologie et du contrôle qualité a découvert depuis le début de cette semaine plus d'une centaine de bouteilles présentant des poids non conformes. Ces contrôles ont été menés dans plusieurs stations-service pour vérifier que la quantité de gaz correspond bien au poids indiqué sur la bouteille. Selon le quotidien Le Matinal, face aux écarts constatés, les produits concernés ont été retirés de la vente et les responsables des points contrôlés convoqués. L'ANM rappelle que ces pratiques peuvent constituer une tromperie du consommateur et expose les auteurs à des sanctions prévues par la loi. L'agence invite par ailleurs les consommateurs à signaler tout cas suspect. Les informations internationales à présent. En marge de l'Assemblée générale de l'ONU à New York, le président sénégalais Bassirou Diomaye Faye a défendu hier la candidature de son prédécesseur Macky Sall au poste de secrétaire général des Nations Unies. Invité de RFI et France 24, il estime que l'ancien président peut porter la voix de l'Afrique et défendre la réforme de l'architecture financière internationale. Le chef de l'État sénégalais a également défendu l'accord de 2,2 milliards de dollars conclu avec le FMI, assurant que les mesures prévues doivent préserver les populations vulnérables. Sur le plan régional, il a enfin réaffirmé la volonté de la CEDEAO de maintenir le dialogue avec le Mali, le Burkina Faso et le Niger après leur retrait de l'organisation. Dans le même temps, le président sud-soudanais Salva Kiir a ouvert hier à Djouba un dialogue interparti deux jours après la dissolution du gouvernement de transition. Cette initiative intervient alors que les autorités préparent les élections prévues le 22 décembre prochain après l'adoption de modifications de la loi électorale ayant levé certaines conditions préalables au scrutin. Selon RFI, plusieurs groupes d'opposition rejettent toutefois ce dialogue et dénoncent une crise politique et constitutionnelle. Il conteste notamment la mise à l'écart du vice-président Riek Machar, actuellement en résidence surveillée, et demande une intervention régionale pour mettre en place un processus politique jugé plus inclusif. En France, le pape Léon XIV a présidé ce vendredi les vêpres à la cathédrale Notre-Dame de Paris lors de la première journée de sa visite de 4 jours en France. Arrivé dans la matinée à Paris, il s'est entretenu avec le président Emmanuel Macron à l'Élysée avant de se rendre à l'UNESCO où il a notamment alerté sur les risques liés au développement de l'intelligence artificielle. Le souverain pontife a ensuite rejoint Notre-Dame en papamobile, saluant les fidèles massés dans les rues de la capitale. Sur le

0: filles, il doit poursuivre sa journée par une veillée de prière avec quelques 80 000 jeunes au Stade de France. 18h16 à Bemberek, cap maintenant sur la nouvelle sportive.
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0: Hier, les jeunes béninois se sont imposés 2-0 face au Togo pour leur dernier match de préparation avant les éliminatoires de la CAN U23. Après une première période sans but, Sadio Moa Abraman a ouvert le score à la 85e minute. Bokary Izzoudine a ensuite doublé la mise dans le temps additionnel selon l'information publiée sur la page Facebook des joueurs béninois. Les Guépas U23 se tournent désormais vers la Tunisie où ils affronteront les Aigles de Carthage mardi 29 septembre en match aller du premier tour des éliminatoires de la CAN U23 2027. Chez les seniors, les Guépas du Bénin affrontent les étalons du Burkina Faso ce vendredi à 19h GMT au stade du 4 août de Ouagadougou pour la première journée des éliminatoires de la CAN 2027. Dans le groupe F, les Béninois dirigés par Gennett Rohr devront composer sans Steve Mounier blessé et Olivier Verdon suspendu. En face, les Burkinabés pourront compter sur plusieurs cadres dont Edmond Tapsoba, Dango Ouattara et Lassina Traoré, ainsi que sur le soutien de leur public. Selon le quotidien La Nation, la Mauritanie a déjà battu la République centrafricaine 3-1 dans l'autre rencontre du groupe. Voilà qui met un thème à cette troisième édition d'information. Dans un instant, le rappel des titres. Depuis le 17 septembre, le monde célèbre la semaine des droits et de la sécurité des patients. À Bemberek, l'hôpital évangélique mène des activités de sensibilisation sur les droits des patients. À Djougou et Natitengou, plus d'une centaine de bouteilles de gaz non conformes ont été retirées de la vente. L'ANM appelle les consommateurs à signaler tout cas suspect. À New York, le président sénégalais Bassirou Diomaye Faye a soutenu la candidature de Macky Sall au poste de secrétaire général de l'ONU. Il a aussi évoqué l'accord avec le FMI et le dialogue de la CEDEAO avec l'AES. Ainsi, prend fin l'actualité de cette troisième édition d'information sur FM Nocina, mise en onde par Yaru Yereko. Pour la présentation, c'était moi, Basile Warutelom.

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Nous remercions tous les parents qui nous ont fait confiance et nous associent au projet éducatif de leurs enfants. Nous rappelons que le samedi 26 septembre 2026 à 9h, il y a assemblée générale de tous les parents. Au complexe scolaire Saint-François-Col de Bembereke, l'excellence est notre cheval de bataille et la discipline notre bâton de commandement. A signé ce communiqué, Odette Fidèle, la directrice. Ce sera tout pour les avis communiqués de cette soirée. 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